0: 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Il est 3h.
1: 3h.

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2: Salut à tous, et on commence tout de suite avec du sport sur TF1 avec du rugby en direct, championnat des nations Argentine face au Pays de Galles à 21h. Sur France 2, votre divertissement Fort Boyard dès 20h50. Sur France 3, La Vengeance sans visage, déconseillé au moins de 10 ans, votre téléfilm à 21h10. Sur M6, Le Grand Bal des pompiers à Carcassonne à 20h45. Sur W9, La Petite Histoire de France avec deux épisodes à 21h10. Sur TMC, Ahmed Silla avec un grand A, votre spectacle à 21h15. Sur TFX, Chronique Criminelle, votre magazine avec deux épisodes, déconseillé au moins de 10 ans à partir de 21h10. Sur Gulli, Cannonball, prêt à décoller avec 5 épisodes à 21h05. Et n'oubliez pas ce soir sur Éphémère à partir de 20h, le mix-up avec Nilo, de 20h à 21h. Et à 21h, eh bien c'est Fafa et son guest en direct jusqu'à minuit sur Radio Éphémère. Et voilà, c'est tout pour ce soir. Passez une agréable soirée télévisée. Et bien évidemment, nous on se retrouve demain pour vos prochains programmes télé.
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2: Bélier, vous risquez de mettre de l'huile sur le feu avec votre partenaire. Ne cherchez pas la petite bête juste pour faire de la provocation. Taureau, attention, un coup de foudre se profile à l'horizon de votre cœur. Gémeaux, avis aux célibataires, profitez de la conjoncture astrale favorable pour partir en quête de votre âme sœur. Cancer, vous êtes irrésistible en ce moment, ce qui vous permet d'augmenter vos chances de rencontre. Lion, un regard échangé et votre vie sentimentale peut prendre une nouvelle tournure. Vierge, vous retrouvez la motivation nécessaire pour entreprendre. Balance, vous nourrissez des projets ambitieux, mais des circonstances imprévues peuvent ralentir leur réalisation. Scorpion, peaufinez vos plans, préparez votre stratégie d'action. Vous serez fin prêt pour concrétiser vos entreprises. Sagittaire, quelle pêche! Mars vous insuffle un tonus en hausse aujourd'hui, profitez-en. Capricorne, ne cédez pas à la provocation aujourd'hui. Prenez du recul et surtout ne mettez pas d'huile sur le feu. Verseau, relâchez la pression en restant zen en toutes circonstances. Poisson, posez les pouces aujourd'hui. À la moindre remarque, vous démarrez au quart de tour.
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1: Salut à tous, aujourd'hui direction le massif des Aravis, au-dessus du Grand Bornand, pour une belle escapade vers un refuge emblématique de Haute-Savoie, le refuge de Gras-Musset, au pied de la fameuse pointe percée, sommet culminant des Aravis. Situé à 2164 mètres d'altitude sur la commune du Grand Bornand, il est niché dans un environnement très minéral au cœur d'un vaste champ de lapia sculpté par le temps. Ici, la montagne est brute, calcaire, parfois austère, mais d'une beauté saisissante. On y accède depuis le col des ânes, et très vite, le décor change. Les alpages laissent place à la roche, aux dalles, aux failles, dans une ambiance de haute montagne déjà bien marquée. Le parcours le plus classique demande environ 2 heures de marche et près de 450 mètres de dénivelé positif. Il reste accessible à tout randonneur habitué à la montagne. Peu à peu, l'herbe laisse place aux lapia, ces étonnantes formations rocheuses sculptées par l'eau depuis des milliers d'années. On a parfois l'impression d'évoluer sur une autre planète. Puis apparaît enfin le refuge, blotti au pied de la pointe percée avec ses 2750 mètres. Le refuge actuel a été inauguré en 1972 et porte le nom de Louis Gras-Musset, alpiniste au Savoyard dont la mémoire est associée à ce lieu emblématique. Le refuge de Gras-Musset est surtout un lieu stratégique, le point de départ des différentes voies d'accès à la pointe percée. Randonnée alpine, escalade ou encore ski alpinisme, les itinéraires sont nombreux et variés autour de ce sommet rocheux qui domine tout le secteur. Mais le refuge n'est pas réservé qu'aux alpinistes chevronnés. Il bénéficie du label Refuge en famille. Sa facilité d'accès, les découvertes à proximité ainsi que les services et équipements proposés en font un lieu parfaitement adapté à l'accueil des enfants et des adolescents. De quoi partager de vrais moments en montagne et repartir avec de beaux souvenirs en famille. Depuis la terrasse, le spectacle est permanent. Face à la chaîne du Bargy et au pic du Jalouvre, les couchers de soleil sont tout simplement magnifiques. Vous pouvez y admirer parfois aussi des bouquetins qui se baladent le long des roches. Le refuge de Gras-Musset, c'est finalement tout cela à la fois. Un lieu de passage, un camp de base, un belvédère et un concentré de montagnes vivantes. Mais il y a une chose à faire en Savoie-Mont-Blanc, c'était la découverte du fameux refuge de la pointe percée. Excellente journée à tous sur Radio FMR.
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2: Bélier, vous risquez de mettre de l'huile sur le feu avec votre partenaire. Ne cherchez pas la petite bête juste pour faire de la provocation. Taureau, attention, un coup de foudre se profile à l'horizon de votre cœur. Gémeaux, avis aux célibataires, profitez de la conjoncture astrale favorable pour partir en quête de votre âme sœur. Cancer, vous êtes irrésistible en ce moment, ce qui vous permet d'augmenter vos chances de rencontre. Lion, un regard échangé et votre vie sentimentale peut prendre une nouvelle tournure. Vierge, vous retrouvez la motivation nécessaire pour entreprendre. Balance, vous nourrissez des projets ambitieux, mais des circonstances imprévues peuvent ralentir leur réalisation. Scorpion, peaufinez vos plans, préparez votre stratégie d'action, vous serez fin prêt pour concrétiser vos entreprises. Sagittaire, quelle pêche! Mars vous insuffle un tonus en hausse aujourd'hui, profitez-en. Capricorne, ne cédez pas à la provocation aujourd'hui, prenez du recul et surtout ne mettez pas d'huile sur le feu. Verseau, relâchez la pression en restant zen en toutes circonstances. Poisson, posez les pouces aujourd'hui, à la moindre remarque vous démarrez au quart de tour.
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1: Ça commence toujours pareil. Quelqu'un dit, on va faire une petite balade. Généralement, c'est à ce moment-là qu'on commence à perdre le contrôle de la journée. Parce qu'au départ, on pensait rentrer pour midi. Et puis, il y a cette vue qui mérite une photo. Puis, cette pause qui dure un peu plus longtemps que prévu. Bref, à 14h, on est toujours dehors. Il faut dire qu'à Rumilly-Albanais, les occasions de prolonger la balade ne manquent pas. Au Mont Clairjon, la tour d'observation et son panorama à 360 degrés offrent une vue spectaculaire sur les montagnes alentour. Certains s'y rendent au lever du soleil, d'autres pour admirer les feux d'artifice du 14 juillet. Du côté du Mont des Princes, le panorama depuis la Croix de Chavannes récompense largement l'effort de la randonnée. Même ceux qui ont passé la montée à se demander quand elle allait s'arrêter finissent généralement par tout oublier une fois arrivés devant ce panorama. Aux étangs de Crozani, à Bloye, l'ambiance est tout autre. Ici, on ralentit. On observe les oiseaux, les roseaux, et les enfants passent souvent plus de temps à chercher les grenouilles qu'à avancer. Et puisqu'on parle de balades qui durent plus longtemps que prévu, notez bien la date du dimanche 12 juillet. La traditionnelle rando gourmande de Thuisy vous attend avec 6 étapes réparties sur un parcours d'environ 12 km. Apéritifs, entrées, plats, fromages et desserts. Ici, chaque pause est une bonne raison de continuer à marcher. Pour ceux qui ont compris qu'en vacances, une petite balade n'existe pas vraiment, les échappées albanaises de la Maison du Vélo proposent également tout l'été des sorties accompagnées en vélo électrique, ponctuées de rencontres et de dégustations locales. Mais dans tous les cas, si vous rentrez plus tard que prévu, c'est probablement que la journée était réussie. Quoi ? Vous êtes encore là ? Allez, la balade ne va pas commencer toute seule. Rendez-vous la semaine prochaine.
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1: Bélier, vous risquez de mettre de l'huile sur le feu avec votre partenaire. Ne cherchez pas la petite bête juste pour faire de la provocation. Taureau, attention, un coup de foudre se profile à l'horizon de votre cœur. Gémeaux, avis aux célibataires, profitez de la conjoncture astrale favorable pour partir en quête de votre âme sœur. Cancer, vous êtes irrésistible en ce moment, ce qui vous permet d'augmenter vos chances de rencontre. Lion, un regard échangé et votre vie sentimentale peut prendre une nouvelle tournure. Vierge, vous retrouvez la motivation nécessaire pour entreprendre. Balance, vous nourrissez des projets ambitieux, mais des circonstances imprévues peuvent ralentir leur réalisation. Scorpion, peaufinez vos plans, préparez votre stratégie d'action, vous serez fin prêt pour concrétiser vos entreprises. Sagittaire, quelle pêche! Mars vous insuffle un tonus en hausse aujourd'hui, profitez-en. Capricorne, ne cédez pas à la provocation aujourd'hui, prenez du recul et surtout ne mettez pas d'huile sur le feu. Verseau, relâchez la pression en restant zen en toutes circonstances. Poisson, posez les pouces aujourd'hui, à la moindre remarque vous démarrez au quart de tour.
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0: château de Miona pour découvrir le nouveau spectacle de l'association Renaissance. Le spectacle s'appelle L'Archer du Diable. C'est un spectacle sur un mystérieux voyageur. C'est fait pour toute la famille. Plusieurs représentations qui auront lieu. Elles ont toutes lieu à 20h30. C'est tous les soirs à partir d'aujourd'hui jusqu'au mardi 14 juillet prochain. Comptez 10€ par adulte et 5€ par enfant. Rendez-vous également ce samedi dès 20h au jardin de Lornay pour un concert New Country. Restauration à retrouver sur place. Rendez-vous également ce dimanche dès 9h30 pour la rando gourmande de Tuzy. Au programme, un parcours de 12 à 13 km ponctué de 6 étapes gourmandes allant de l'apéritif au dessert. Réservation obligatoire pour 26€ par adulte et 13€ par enfant. Et puis enfin, rendez-vous ce lundi au Val d'Aillon dans la station des Aillons Margeria pour une soirée nocturne du pays suspendu des géants. Le parc sera ouvert jusqu'à 22h, sur place également. Feu d'artifice et bal pour célébrer le 14 juillet. Les infos comme d'habitude qui sont à retrouver sur le site internet de la radio, radioéphémère.com. Passez un très bon week-end avec Radio Éphémère.
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2: Salut à tous, et on commence tout de suite avec du sport sur TF1 avec du rugby en direct, championnat des nations Argentine face au Pays de Galles à 21h. Sur France 2, votre divertissement Fort Boyard dès 20h50. Sur France 3, La Vengeance sans visage, déconseillé au moins de 10 ans, votre téléfilm à 21h10. Sur M6, Le Grand Bal des pompiers à Carcassonne à 20h45. Sur W9, La Petite Histoire de France avec deux épisodes à 21h10. Sur TMC, Ahmed Silla avec un grand A, votre spectacle à 21h15. Sur TFX, Chronique Criminelle, votre magazine avec deux épisodes déconseillés au moins de 10 ans à partir de 21h10. Sur Gulli, Cannonball, prêt à décoller avec 5 épisodes à 21h05. Et n'oubliez pas ce soir sur Éphémère à partir de 20h, le mix-up avec Nailo, de 20h à 21h. Et à 21h, eh bien c'est Fafa et son guest en direct jusqu'à minuit sur Radio Éphémère. Et voilà, c'est tout pour ce soir. Passez une agréable soirée télévisée. Et bien évidemment, nous on se retrouve demain pour vos prochains programmes télé.

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2: Bélier, vous risquez de mettre de l'huile sur le feu avec votre partenaire. Ne cherchez pas la petite bête juste pour faire de la provocation. Taureau, attention, un coup de foudre se profile à l'horizon de votre cœur. Gémeaux, avis aux célibataires, profitez de la conjoncture astrale favorable pour partir en quête de votre âme sœur. Cancer, vous êtes irrésistible en ce moment, ce qui vous permet d'augmenter vos chances de rencontre. Lion, un regard échangé et votre vie sentimentale peut prendre une nouvelle tournure. Vierge, vous retrouvez la motivation nécessaire pour entreprendre. Balance, vous nourrissez des projets ambitieux, mais des circonstances imprévues peuvent ralentir leur réalisation. Scorpion, peaufinez vos plans, préparez votre stratégie d'action, vous serez fin prêt pour concrétiser vos entreprises. Sagittaire, quelle pêche! Mars vous insuffle un tonus en hausse aujourd'hui, profitez-en. Capricorne, ne cédez pas à la provocation aujourd'hui, prenez du recul et surtout ne mettez pas d'huile sur le feu. Verseau, relâchez la pression en restant zen en toutes circonstances. Poisson, posez les pouces aujourd'hui, à la moindre remarque vous démarrez au quart de tour.
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1: Très bon début de week-end à l'écoute de Radio FMR. On fait le point ensemble sur vos bons plans, les événements à ne pas manquer dans l'Albanais et le Grand Annecy ce week-end. Rendez-vous notamment ce samedi dès 19h30 au château de Clermont pour la suite du festival Clermont en scène. C'est le festival que vous retrouvez tous les samedis pendant ce mois de juillet avec au programme de ce samedi un spectacle de cirque contemporain gratuit.

0: vous l'y trouvez, Mylène. Au programme, de nombreuses bonnes affaires à faire, une buvette, un espace restauration. Et vous allez également pouvoir vous initier et découvrir une démonstration de boules lyonnaises. On termine ce point bon plan avec la semaine prochaine, lundi, sur l'esplanade David Navet de Remy. La fête nationale au programme dès 19h30, la cérémonie officielle en présence des pompiers de Remy. Et puis à 20h30, concert de l'harmonie de Remy. À 22h30, le feu d'artifice tiré depuis le terrain de sport du Boucher. Et puis de 23h à 1h, le bal sur l'esplanade. Les infos comme d'habitude qui sont à retrouver sur le site internet de la radio, radioéphémère.com. Passez un bon week-end.
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1: Bélier, vous risquez de mettre de l'huile sur le feu avec votre partenaire. Ne cherchez pas la petite bête juste pour faire de la provocation. Taureau, attention, un coup de foudre se profile à l'horizon de votre cœur. Gémeaux, avis aux célibataires, profitez de la conjoncture astrale favorable pour partir en quête de votre âme sœur. Cancer, vous êtes irrésistible en ce moment, ce qui vous permet d'augmenter vos chances de rencontre. Lion, un regard échangé et votre vie sentimentale peut prendre une nouvelle tournure. Vierge, vous retrouvez la motivation nécessaire pour entreprendre. Balance, vous nourrissez des projets ambitieux, mais des circonstances imprévues peuvent ralentir leur réalisation. Scorpion, peaufinez vos plans, préparez votre stratégie d'action, vous serez fin prêt pour concrétiser vos entreprises. Sagittaire, quelle pêche! Mars vous insuffle un tonus en hausse aujourd'hui, profitez-en! Capricorne, ne cédez pas à la provocation aujourd'hui, prenez du recul et surtout ne mettez pas d'huile sur le feu. Verseau, relâchez la pression en restant zen en toutes circonstances. Poisson, posez les pouces aujourd'hui, à la moindre remarque vous démarrez au quart de tour.
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1: Bon samedi à l'écoute de Radio FMR. On fait le point ensemble comme chaque week-end sur vos bons plans, les bons plans à ne pas manquer dans les prochains jours ici dans l'Albanais. Rendez-vous notamment au château de Miona pour découvrir le nouveau spectacle de l'association Renaissance. Le spectacle s'appelle L'Archer du Diable. C'est un spectacle sur un mystérieux voyageur. C'est fait pour toute la famille. Plusieurs représentations qui auront lieu. Elles ont toutes lieu à 20h30. C'est tous les soirs à partir d'aujourd'hui jusqu'au mardi 14 juillet prochain. Comptez 10 euros par adulte et 5 euros par enfant.

0: rando gourmande de Tuzy. Au programme, un parcours de 12 à 13 km ponctué de 6 étapes gourmandes allant de l'apéritif au dessert. Réservation obligatoire pour 26€ par adulte et 13€ par enfant. Et puis enfin, rendez-vous ce lundi au Val d'Aillon, dans la station des Aillons, Margeria, pour une soirée nocturne du pays suspendu des géants. Le parc sera ouvert jusqu'à 22h, sur place également. Feu d'artifice et balles pour célébrer le 14 juillet. Les infos, comme d'habitude, qui sont à retrouver sur le site internet de la radio, radio-fmr.com. Passez un très bon week-end avec Radio FMR.
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1: Ça commence toujours pareil. Quelqu'un dit, on va faire une petite balade. Généralement, c'est à ce moment-là qu'on commence à perdre le contrôle de la journée. Parce qu'au départ, on pensait rentrer pour midi. Et puis, il y a cette vue qui mérite une photo. Puis, cette pause qui dure un peu plus longtemps que prévu. Bref, à 14h, on est toujours dehors. Il faut dire qu'à Rumilly-Albanais, les occasions de prolonger la balade ne manquent pas. Au Mont Clairjon, la tour d'observation et son panorama à 360 degrés offrent une vue spectaculaire sur les montagnes alentour. Certains s'y rendent au lever du soleil, d'autres pour admirer les feux d'artifice du 14 juillet. Du côté du Mont des Princes, le panorama depuis la Croix de Chavannes récompense largement l'effort de la randonnée. Même ceux qui ont passé la montée à se demander quand elle allait s'arrêter finissent généralement par tout oublier une fois arrivés devant ce panorama. Aux étangs de Crozani, à Blois, l'ambiance est tout autre. Ici, on ralentit. On observe les oiseaux, les roseaux, et les enfants passent souvent plus de temps à chercher les grenouilles qu'à avancer. Et puisqu'on parle de balades qui durent plus longtemps que prévu, notez bien la date du dimanche 12 juillet. La traditionnelle rando gourmande de Thuisy vous attend avec 6 étapes réparties sur un parcours d'environ 12 km. Apéritifs, entrées, plats, fromages et desserts. Ici, chaque pause est une bonne raison de continuer à marcher. Pour ceux qui ont compris qu'en vacances, une petite balade n'existe pas vraiment, les échappées albanaises de la Maison du Vélo proposent également tout l'été des sorties accompagnées en vélo électrique, ponctuées de rencontres et de dégustations locales. Mais dans tous les cas, si vous rentrez plus tard que prévu, c'est probablement que la journée était réussie. Quoi ? Vous êtes encore là ? Allez, la balade ne va pas commencer toute seule. Rendez-vous la semaine prochaine.
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0: On est tous sur la

Festival Clermont en scène, c'est le festival que vous retrouvez tous les samedis pendant ce mois de juillet, avec au programme de ce samedi un spectacle de cirque contemporain gratuit, restauration rapide à retrouver sur place, et puis si vous le souhaitez, vous pouvez ramener votre pique-nique également. Rendez-vous également ce dimanche au Boulodrome, Robert Ramel de Remy entre 8h et 18h pour un vide grenier organisé par l'association sportive bouliste remyenne. Au programme, de nombreuses bonnes affaires à faire, une buvette, un espace restauration, et vous allez également pouvoir vous initier et découvrir une démonstration de boules lyonnaises. On termine ce point bon plan avec la semaine prochaine, lundi, sur l'esplanade David Navet de Remy, la fête

0: Les infos comme d'habitude qui sont à retrouver sur le site internet de la radio, radioéphémère.com. Passez un bon week-end.
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2: Salut à tous, et on commence tout de suite avec du sport sur TF1 avec du rugby en direct, championnat des nations Argentine face au Pays de Galles à 21h. Sur France 2, votre divertissement Fort Boyard dès 20h50. Sur France 3, La Vengeance sans visage, déconseillé au moins de 10 ans, votre téléfilm à 21h10. Sur M6, Le Grand Bal des pompiers à Carcassonne à 20h45. Sur W9, La Petite Histoire de France avec deux épisodes à 21h10. Sur TMC, Ahmed Silla avec un grand A, votre spectacle à 21h15. Sur TFX, Chronique Criminelle, votre magazine avec deux épisodes, déconseillé au moins de 10 ans à partir de 21h10. Sur Gulli, Cannonball, prêt à décoller avec 5 épisodes à 21h05. Et n'oubliez pas ce soir sur Éphémère à partir de 20h, le mix-up avec Nailo, de 20h à 21h. Et à 21h, eh bien c'est Fafa et son guest en direct jusqu'à minuit sur Radio Éphémère. Et voilà, c'est tout pour ce soir. Passez une agréable soirée télévisée. Et bien évidemment, nous on se retrouve demain pour vos prochains programmes.

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0: 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Excellente journée à tous sur YourFMR.
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0: Sa tour d'observation et son panorama à 360 degrés offrent une vue spectaculaire sur les montagnes alentour. Certains s'y rendent au lever du soleil, d'autres pour admirer les feux d'artifice du 14 juillet. Du côté du Mont des Princes, le panorama depuis la Croix de Chavannes récompense largement l'effort de la randonnée. Même ceux qui ont passé la montée à se demander quand elle allait s'arrêter finissent généralement par tout oublier une fois arrivés devant ce panorama. Aux étangs de Crozani, à Blois, l'ambiance est tout autre. Ici, on ralentit. On observe les oiseaux, les roseaux, et les enfants passent souvent plus de temps à chercher les grenouilles qu'à avancer. Et puisqu'on parle de balades qui durent plus longtemps que prévu, notez bien la date du dimanche 12 juillet. La traditionnelle rando gourmande de Thuisy vous attend avec 6 étapes réparties sur un parcours d'environ 12 km. Apéritifs, entrées, plats, fromages et desserts. Ici, chaque pause est une bonne raison de continuer à marcher. Pour ceux qui ont compris qu'en vacances, une petite balade n'existe pas vraiment, les échappées albanaises de la Maison du Vélo proposent également tout l'été des sorties accompagnées en vélo électrique, ponctuées de rencontres et de dégustations locales. Mais dans tous les cas, si vous rentrez plus tard que prévu, c'est probablement que la journée était réussie. Quoi ? Vous êtes encore là ? Allez, la balade ne va pas commencer toute seule. Rendez-vous la semaine prochaine.
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2: Salut à tous, et on commence tout de suite avec du sport sur TF1 avec du rugby en direct, championnat des nations Argentine face au Pays de Galles à 21h. Sur France 2, votre divertissement Fort Boyard dès 20h50. Sur France 3, La Vengeance sans visage, déconseillé au moins de 10 ans, votre téléfilm à 21h10. Sur M6, Le Grand Bal des pompiers à Carcassonne à 20h45. Sur W9, La Petite Histoire de France avec deux épisodes à 21h10. Sur TMC, Ahmed Silla avec un grand A, votre spectacle à 21h15. Sur TFX, Chronique Criminelle, votre magazine avec deux épisodes, déconseillé au moins de 10 ans à partir de 21h10. Sur Gulli, Cannonball, prêt à décoller avec 5 épisodes à 21h05. Et n'oubliez pas ce soir sur Éphémère à partir de 20h le mix-up avec Nailo, de 20h à 21h, et à 21h, et bien c'est Fafa et son guest en direct jusqu'à minuit sur Radio Éphémère. Et voilà, c'est tout pour ce soir. Passez une agréable soirée télévisée, et bien évidemment nous on se retrouve demain pour vos prochains programmes télé.
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0: de Termignon. Ce fromage artisanal, à la fois délicieusement crémeux et intensément corsé, est bien plus qu'un simple produit culinaire. Il incarne l'histoire, la tradition et la passion d'une région montagneuse fière de ses racines. L'histoire du bleu de Termignon remonte à des siècles, lorsque les habitants des vallées alpines se sont tournés vers l'élevage et la production laitière pour subvenir à leurs besoins. C'est au milieu du 18e siècle que la fabrication de fromage persillé commence en Savoie, en Haute-Maurienne, entre Alpage du Mont-Cenis et de la Vanoise. On le connaît alors sous les appellations Mauriennais, Persillé du Mont-Cenis ou Bleu de Bessan. Dans ce paysage rude mais magnifique, les bergers et les fromagers ont développé des techniques artisanales uniques pour transformer le lait de leurs troupeaux en délices fromagers. C'est ainsi qu'est né le Bleu de Termignon, un fromage à pâte persillée qui témoigne de l'ingéniosité et du savoir-faire des montagnards. Le Bleu de Termignon est aujourd'hui fabriqué entre juin et septembre dans les alpages de Termignon, dans la commune de Valsonie, à 2000 mètres d'altitude. 4 producteurs fermiers transforment leur lait pour l'obtention de quelques centaines de bleus de Termignon dans la saison. Le Bleu de Termignon est fabriqué avec le lait cru de vaches Tarine et Abondance qui pâture la flore du parc national de la Vanoise. Sur ces végétaux se trouvent des moisissures qui passent dans le lait, puis dans le fromage et l'imprègnent d'un parfum spécifique. La technique de fabrication des meules, 7 à 10 kg, 30 cm de diamètre, 15 à 20 cm de hauteur, est ancestrale. 2 cahiers sont mélangés, celui du jour et celui de l'avant-veille. Ce mélange est conservé soigneusement immergé dans une selle de bois. Brassé, puis salé, il sera pressé à la main dans des moules en pain garnis d'une étamine de lin. Après l'égouttage, les fromages resteront encore 15 jours dans une pièce tempérée dite chambre des bleus avant de passer à la cave. Alors, si vous avez l'occasion de visiter la région de Termignon, ne manquez pas l'opportunité de goûter au bleu de Termignon. C'est bien plus qu'un simple fromage, c'est une expérience sensorielle, une plongée dans l'histoire et la culture des Alpes françaises. Et qui sait, peut-être que vous aussi, vous succomberez au charme envoûtant de ce trésor de la Haute-Maurienne. Mille et une choses faites en semblant, c'était la découverte du fameux bleu de Termignon. Excellente journée à tous sur Radio FMR.
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2: Ça commence toujours pareil. Quelqu'un dit, on va faire une petite balade. Généralement, c'est à ce moment-là qu'on commence à perdre le contrôle de la journée. Parce qu'au départ, on pensait rentrer pour midi. Et puis, il y a cette vue qui mérite une photo. Puis, cette pause qui dure un peu plus longtemps que prévu. Bref, à 14h, on est toujours dehors. Il faut dire qu'à Rumilly-Albanais, les occasions de prolonger la balade ne manquent pas. Au Mont Clairjon, la tour d'observation et son panorama à 360 degrés offrent une vue spectaculaire sur les montagnes alentour. Certains s'y rendent au lever du soleil, d'autres pour admirer les feux d'artifice du 14 juillet. Du côté du Mont des Princes, le panorama depuis la Croix de Chavannes récompense largement l'effort de la randonnée. Même ceux qui ont passé la montée à se demander quand elle allait s'arrêter finissent généralement par tout oublier une fois arrivés devant ce panorama. Aux étangs de Crozani, à Blogne, l'ambiance est tout autre. Ici, on ralentit. On observe les oiseaux, les roseaux, et les enfants passent souvent plus de temps à chercher les grenouilles qu'à avancer. Et puisqu'on parle de balades qui durent plus longtemps que prévu, notez bien la date du dimanche 12 juillet. La traditionnelle rando gourmande de Thuisy vous attend avec 6 étapes réparties sur un parcours d'environ 12 km. Apéritifs, entrées, plats, fromages et desserts. Ici, chaque pause est une bonne raison de continuer à marcher. Pour ceux qui ont compris qu'en vacances, une petite balade n'existe pas vraiment, les échappées albanaises de la Maison du Vélo proposent également tout l'été des sorties accompagnées en vélo électrique, ponctuées de rencontres et de dégustations locales. Mais dans tous les cas, si vous rentrez plus tard que prévu, c'est probablement que la journée était réussie. Quoi ? Vous êtes encore là ? Allez, la balade ne va pas commencer toute seule. Rendez-vous la semaine prochaine.
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2: Salut à tous, et on commence tout de suite avec du sport sur TF1 avec du rugby en direct, championnat des nations Argentine face au Pays de Galles à 21h. Sur France 2, votre divertissement Fort Boyard dès 20h50. Sur France 3, La Vengeance sans visage, déconseillé au moins de 10 ans, votre téléfilm à 21h10. Sur M6, Le Grand Bal des pompiers à Carcassonne à 20h45. Sur W9, La Petite Histoire de France avec deux épisodes à 21h10. Sur TMC, Ahmed Silla avec un grand A, votre spectacle à 21h15. Sur TFX, Chronique Criminelle, votre magazine avec deux épisodes déconseillés au moins de 10 ans à partir de 21h10. Sur Gulli, Cannonball, prêt à décoller avec 5 épisodes à 21h05. Et n'oubliez pas ce soir sur Éphémère à partir de 20h, le mix-up avec Nailo, de 20h à 21h. Et à 21h, eh bien c'est Fafa et son guest en direct jusqu'à minuit sur Radio Éphémère. Et voilà, c'est tout pour ce soir. Passez une agréable soirée télévisée. Et bien évidemment, nous on se retrouve demain pour vos prochains programmes télé.

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1: Vous écoutez Radio Éphémère, bienvenue à tous. Nous sommes le samedi 11 juillet, il est 21h. Vous nous écoutez dans l'Albanais du côté du Grand Annecy. On est ensemble en direct jusqu'à minuit, bienvenue.
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1: Et oui, le rendez-vous du samedi soir, tous les samedis soirs dès 20h, Radio Éphémère passe en mode mix avec du mix entre 20h et 21h avec DJ Nailo qui vient de terminer. Nailo sera de retour la semaine prochaine pour un nouveau mix entre 20h et 21h. Et puis là, c'est un DJ qui nous vient de Dijon qui est mon invité dans les prochaines 2 heures pour un mix. Alors lui, c'est une spécialité trans. Si vous aimez la musique trans, Eddie Drum, il est le spécialiste. Il a sa chaîne Twitch. Vous pouvez aussi le retrouver, Eddie Drum, sur Twitch. Et là, ce soir, il nous réserve plus de 2 heures de mix avec des sonorités trans sur Radio Éphémère. C'est ce que je vous propose d'écouter. Il y aura bien sûr les sorties clubbing. Quelles sont les soirées à faire de l'été ce soir? Voilà, puis n'hésitez pas à me dire aussi sur les réseaux si vous avez prévu ce soir d'aller en soirée, en boîte du côté d'Annecy, du côté d'Aix-les-Bains, même de Rumilly. Bref, on fera un point, tout ça. Edith est prêt, on y va, c'est parti. Vous êtes dans le mix-up, on est en direct jusqu'à minuit. Bienvenue à tous.

Up sur Radio Éphémère depuis 21h. DJ Eddy Drum est mon invité aux platines de la radio. Ce samedi soir, ce samedi 11 juillet, il y a pas mal de sorties clubbing à faire dans la région. On part du côté d'Aix-les-Bains à la suite Famous Club ce soir avec le DJ Florian Bérardi qui sera aux platines. Ouverture de la suite à 23h30 et jusqu'à 6h du matin. Pour réserver vos tables, c'est sur le site internet lasuiteclub.fr et ça se passe du côté d'Aix-les-Bains. D'autres sorties clubbing à suivre avant minuit sur Radio Éphémère. Et puis nous, on vous mixe le meilleur de la trance ce soir avec DJ

Vous êtes en plein cœur du mix-up sur Radio Éphémère. Ce soir, je reçois DJ Eddie Drum au platine de la radio. On fait aussi un tour des sorties clubbing à faire dans la région. On part du côté d'Annecy où vous écoutez Radio Éphémère en numérique en DAB+. Du côté du Garage Club ce soir avec Nico Ortiz qui sera au platine du garage à partir de 23h30 et jusqu'au bout de la nuit. Et nous, on s'ambiance ce soir avec DJ Eddie Drum et sa thématique trance sur Radio Éphémère. Et si vous aimez cette thématique, bah, n'hésitez pas à le suivre, Eddie Drum. Il est présent sur les réseaux sociaux, il est présent aussi sur Twitch, sur sa chaîne Twitch, où très souvent il nous fait des lives de plus de 6 heures de mix non-stop en vidéo. Et je vous conseille d'aller voir ça, c'est plutôt sympa. Allez, on continue de s'ambiancer avec toi, Eddie, qui est mon invité en direct jusqu'à minuit. Bienvenue à tous sur Radio Éphémère.

vous êtes sur Radio Éphémère. Vous êtes en plein cœur du mix-up depuis 20h. Radio Éphémère passe en mode mix avec DJ Nailo entre 20h et 21h. Et dès 21h, c'est DJ Eddie Drum ce soir. Mon invité au platine, Eddie Drum, qui nous vient tout le temps avec sa thématique trans sur Radio Éphémère. Il est chaud ce soir, Eddie. Il y a pas mal de soirées à faire dans la région. On part du côté du GDA Club ce soir à Évire pour la soirée glace party du côté du GDA. Vous l'avez compris, glace à volonté. La musique sera mixée par DJ Paul STR qui sera au platine du GDA Club à Évire. Et nous, on continue de s'ambiancer ce soir avec mon invité DJ Eddie Drum, que vous retrouvez sur les réseaux sociaux, que vous retrouvez aussi sur sa chaîne Twitch. Oui, il nous propose assez régulièrement des live vidéos où il mixe en direct, en vidéo. Et ben, rendez-vous dès maintenant sur sa chaîne Twitch pour découvrir tout ça. Et ce soir, il est mon invité au platine de Radio Éphémère jusqu'à minuit. Il est 22h passé de 4 minutes. On est en direct ce soir avec DJ Eddie Drum au platine de Radio Éphémère.

Vous écoutez Radio Éphémère, vous écoutez le Mix-Up, l'émission des DJ tous les samedis soirs de 20h à minuit. Les meilleurs DJ de Haute-Savoie sont aux platines de Radio Éphémère. 20h-21h, DJ Nailo et depuis 21h, DJ Eddie Drum est aux platines de Radio Éphémère avec une thématique trans ce soir. Je vous laisse découvrir tout l'univers de DJ Eddie Drum sur les réseaux sociaux et sa chaîne Twitch. Nous, on s'intéresse bien sûr aux sorties clubbing à faire dans la région ce soir et on fait un peu de route ce soir. On part de Rumi, on va du côté de Thonon-les-Bains dans la boîte de nuit Le Must qui fête ses 35 ans ce soir, Le Must, avec une sélection de DJ qui seront là aux platines pour fêter donc les 35 ans du Must. À partir de minuit avec Jack Yann qui sera là à 1h du matin, ça sera DJ Kemar et MC Manolito qui sera là. 2h du matin, DJ Arby. 3h du matin, Axoma. 4h du matin, DJ Julien Maïs qu'on connaît très bien ici. Et de 5h à 6h, ça va finir la soirée en B2B. Et ça risque d'être pas mal, je le rappelle, pour les 35 ans du Must, boîte de nuit qui se situe du côté de Thonon-les-Bains. Et nous, on continue de s'ambiancer ce soir avec mon invité jusqu'à minuit, DJ Eddie Drum Mix, les meilleurs titres trans, ses meilleurs coups de cœur du moment. On est en direct jusqu'à minuit. Bienvenue sur Radio Éphémère.

Vous écoutez Radio Éphémère, vous écoutez le mix-up, l'émission des DJ. Tous les samedis soirs, les meilleurs DJ de Haute-Savoie sont aux platines de Radio Éphémère. Depuis 21h, je reçois DJ Eddy Drum en mix sur Radio Éphémère. Eddy Drum, DJ de la team des mix-up qui nous vient avec une thématique, la thématique trans ce soir, et on adore. On casse la prog tous les samedis soirs jusqu'à minuit sur Radio Éphémère pour vous faire découvrir des thématiques de la musique électro et on en est très fiers. Ce soir, mon invité jusqu'à minuit avec un max de bruit s'il vous plaît pour DJ Eddy Drum au platine de Radio Éphémère.

Bienvenue à tous, vous écoutez Radio Éphémère, vous écoutez le Mix-Up, l'émission des DJ tous les samedis soirs jusqu'à minuit. Les meilleurs DJ de Haute-Savoie sont aux platines de Radio Éphémère. Ce soir, DJ Eddy Drum est mon invité. On fait un tour des sorties clubbing à faire et rendez-vous donc demain. Je vais vous parler de la Like Beach Party qui aura lieu du côté du Pop Plage à partir de 13h et jusqu'à 20h avec pas mal de DJ au programme, dont Nico De Andrea qui sera là, Vladskova aussi. Rendez-vous à partir de 13h sur le juste à côté du Pop Plage. Toutes les infos et les tarifs à retrouver dès maintenant sur le site internet du Pop, lepopplageannecy.fr. Et nous, on continue de s'ambiancer ce soir avec mon invité en total direct jusqu'à minuit. DJ Eddy Drum est au platine de Radio Éphémère.

0: vous êtes en plein cœur du mix-up sur Radio Éphémère depuis 21h. DJ Eddie Drum est mon invité au platine de Radio Éphémère. Ne bougez pas, le mix-up bien sûr en direct continue. Il est 23h04, on est là ensemble en direct avec vous jusqu'à minuit. On va passer sur un autre mix, bien sûr toujours avec Eddie Drum au platine de Radio Éphémère. Restez bien avec nous, ne changez pas de radio.
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0: Et oui, tous les samedis soirs, les meilleurs DJ de Haute-Savoie, de Savoie et même d'autres régions s'autoplatinent de Radio Éphémère. Vous avez l'habitude, tous les samedis, on casse la prog de la radio pour vous proposer une thématique différente sur la musique électro tous les samedis soirs entre 21h et minuit. Ce soir, avec DJ Eddie Drum, je suis très content de vous faire découvrir, ou si même vous kiffez, on est dans une ambiance trans, dans une thématique trans ce soir avec mon invité DJ Eddie Drum. Si vous aimez bien ce style de son, n'hésitez pas à lui envoyer un petit message, je sais que ça lui fera plaisir sur les réseaux sociaux. Il a aussi sa chaîne Twitch où il nous propose des live vidéo. La dernière fois, il a fait un petit live de 6h quand même, 6h de live vidéo. Je vous conseille d'aller voir ça, c'est plutôt amusant. Mais on va continuer de s'ambiancer justement avec notre invité ce soir, DJ Eddie Drum au platine de Radio Éphémère, parce qu'il nous a concocté encore pas mal de petites choses, de petites découverte musicale, et c'est ça qu'on aime avec Eddie. On est là en direct jusqu'à minuit, il y aura d'autres sorties clubbing à suivre, bref, on vous lâche pas, même l'été, on est là en direct sur Radio Éphémère, et ça c'est plutôt très très bon. Vous êtes sur Radio Éphémère jusqu'à minuit, vous êtes dans le mix-up, et bah bienvenue sur Éphémère.

êtes à l'écoute du mix-up sur Radio Éphémère. DJ D-Drum est au platine juste derrière moi. Et ce classique d'Andrew Reyel. J'adore ce son. On est là en direct jusqu'à minuit. Il y a encore pas mal de petites soirées à faire du côté d'Annecy. Vous écoutez Radio Éphémère en numérique en DAB+. Rendez-vous ce soir pour tous les amateurs de son techno au Téléphone Rose. Ce soir avec Jimbo qui sera au platine du Téléphone Rose. Ouverture à minuit, fermeture à 6h du matin et Jimbo au platine. On continue de s'ambiancer ce soir. Thématique trans avec mon invité, mon DJ Eddie Drum au platine de Radio Éphémère jusqu'à minuit. Bienvenue à tous. 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

Vous êtes en plein cœur du mix-up. Ce que vous entendez derrière moi, c'est le son d'Armin Van Buuren et Gaia. J'adore ce son. On est là jusqu'à minuit, DJ Eddy Drum et mon invité continue de faire un tour des sorties clubbing à faire dans la région. Rendez-vous du côté de l'Opéra ce soir à Chambéry pour la Crazy Beach Party. Ouverture à minuit et jusqu'au bout de la nuit, la soirée la plus chaude de l'été. Ça se passe à Chambéry du côté de l'Opéra et nous on continue de s'ambiancer ce soir avec mon invité pour une spéciale thématique trance jusqu'à minuit sur Radio Éphémère. DJ Eddy Drum est au platine de la radio.

0: Et on termine tranquillement ce mix-up depuis 21h. DJ Eddy Drum était mon invité. Merci à toi, Eddy, d'avoir été mon invité ce soir depuis 21h sur Radio Éphémère. Et un mix-up spécial Eddy Drum sera de retour très vite sur Radio Éphémère. Le mix-up est de retour la semaine prochaine à partir de 20h pour une nouvelle soirée de mix en direct sur Radio Éphémère.
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0: Vous écoutez Radio Éphémère en FM, en DAB+, et sur internet radioéphémère.com. Je vous souhaite à tous une belle soirée, soyez prudents sur les routes, et rendez-vous la semaine prochaine à partir de 20h avec DJ Nailo.